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0: Sur la poussée, rassure-nous.
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0: Gardez fufun, capé dansé dans foule là.
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0: Gardez fufun.

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Bon, pendant qu'on va marcher comme ça, ou on va qu'elle s'y met là, mon petit Jean, je suis dans un récit, messieurs. 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

0: C'était pour Maslin. 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

0: 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Et ceci, je même fait accident dans la répétition jazz au cap. Que doit être moins écrasé. Il y a un pile de monde qui compte ça. Ça veut dire que j'ai patience. Et ceci, ça qui est important, c'est là que même quand je suis trop picana, c'est là que ça me fait accident ça. Ça veut dire que j'ai un pile de patience. 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Mes amis, mon ami, merci parce que nous faisons faveur ça aujourd'hui.
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On a le cas pour nous. 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